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4: Dans le cadre de l'Alliance Pense, vous êtes invité à prendre part à une discussion en français, les années 80 en bande dessinée, en compagnie de la BDiste suisse Hélène Becklin, le mardi 19 mai à 18h. Rendez-vous en personne au 5509 rue Young. Si vous avez des questions concernant cet événement, écrivez à Mélanie à culture@afhalifax.ca. L'Alliance vous convie le vendredi 22 mai à 18h30 à la projection du film « La vallée des fous » de Xavier Beauvois. Film en français, sous-titré en anglais. Ouverture des portes à 18h. Le coût est de 5$ pour le grand public. C'est gratuit pour les apprenants et les membres de l'Alliance française à Halifax. La projection aura lieu au cinéma Carbon Arc, situé au 1747 rue Summer. Pour plus d'informations et pour inscription, écrivez à Rachel Rowe à service@afhalifax.ca. Venez passer l'après-midi French plus Craft égale Fantastique le vendredi 22 mai de 15h30 à 16h30 à la Bibliothèque centrale d'Halifax, l'INSEE Children's Room, deuxième étage. L'équipe de l'Alliance vous proposera de réaliser un bricolage autour du thème de l'océan. 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
4: Vous êtes invité à l'ouverture du Jardin communautaire 2026. Vous pourrez profiter de conseils de jardinage, d'activités pour tous les âges, de délicieuses pizzas et de prix de présence. Cette activité est offerte gratuitement pour tout le monde. L'activité se déroulera au Jardin communautaire au Dartmouth Commons, au croisement des rues Thistle et Wise, le samedi 23 mai de 10h à 13h. Pour plus d'informations et pour vous inscrire gratuitement, visitez eo-halifax.ca et cliquez sur l'onglet « Événements ». Le Conseil communautaire du Grand Havre est heureux d'accueillir encore cette année la tournée Québec Cinéma. Pour l'occasion, retrouvez-nous le jeudi 21 mai à 18h30 pour la projection du film Amir, mon petit prince de Julien Cadieux en compagnie d'Amir et Dounia. La projection aura lieu au cinéma Carbon Arc situé au 1747 rue Summer. Pour plus d'informations, écrivez à Marina Turbide à info@ccgh.ca. Le Conseil communautaire du Grand Havre est heureux d'accueillir encore cette année la tournée Québec Cinéma. Pour l'occasion, retrouvez-nous le jeudi 4 juin à 18h30 pour la projection du film « Gagne ton ciel » en compagnie du réalisateur Mathieu Denis. La projection aura lieu au cinéma Carbon Arc, situé au 1747 rue Summer. Pour plus d'informations, écrivez à Marina Turbide à info@ccgh.ca.
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0: 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L'équipe de l'Alliance française à Halifax vous attend tous les mercredis midi pour une marche au cœur du charmant quartier de l'Hydrostone. Profitez de cette belle balade pour réfléchir et échanger en français avec d'autres francophones dans une atmosphère détendue et bienveillante. Toutes les 7 minutes, pendant une trentaine de minutes, vous parlerez avec une personne différente. Rendez-vous le mercredi 13, 20 et 27 mai à 12h15 au 5509 rue Young. Pour plus d'informations et pour vous inscrire, visitez afhalifax.ca sous la rubrique « Événements ». Dans le cadre de l'Alliance Pense, vous êtes invité à prendre part à une discussion en français les années 80 en bande dessinée en compagnie de la BDiste suisse Hélène Becklin le mardi 19 mai à 18h. Rendez-vous en personne au 5509 rue Young. 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

perturbé dans sa tête, mais il reste à l'écoute et il jette les bouteilles amères. Il aime s'allonger sur n'importe quelle plage horaire. L'épisode maniaque est caractérisé par une accélération générale, à la fois physique et motrice, et par un regain anormal et incontrôlé d'énergie.

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Hey, salut tout le monde, bienvenue à Canrock, l'autoroute de la francophonie musicale canadienne, avec Clalon les ondes, Marc Clalon le micro, toujours un plaisir, et oui, je le dis, je vous le jure, c'est toujours un plaisir d'être avec vous à chaque semaine, à vous proposer, vous parler, vous discuter, vous annoncer ce qui se passe avec la musique franco-canadienne d'une petite mère à l'autre. Cette semaine, qu'est-ce qu'on a? On a de l'excellente musique, beaucoup de belles nouveautés, entre autres de B, Julio B, Tommy Young également. On va parler de l'album Sophie Grenier, petite EP, fort, mais fort intéressant. Je vous en parle un peu plus longuement plus tard. On va entendre également Monette, il y a aussi Vincent Bishop, Sophie d'Orléans qui va être là. Et j'ai aussi de la musique de Flora Luna, Beau Séjour, et aussi la légende de Calamity Jane. Restez là, on commence ça à Canrock dans quelques secondes.

Et oui, bien le bonjour, bienvenue à Canrock, l'autoroute de la francophonie musicale canadienne avec la longue des ondes. Et comme à l'habitude, en début d'émission, je tiens à remercier des gens très, très spéciaux à mon cœur. Des gens qui m'aident à diffuser la musique franco-canadienne d'une petite mère à l'autre. Donc, merci à l'Arc du Canada, l'Alliance des radios communautaires du Canada. Merci beaucoup. Merci beaucoup aux directeurs, directrices de programmation des stations suivantes. CHMR Saint-Jean-Terre-Neuve-Labrador, CKGM Chiticam, CIFA Bézette-Marie en Nouvelle-Écosse, Réseau C-Média avec des stations à Saint-Jean, Fredericton, Miramichi en Nouveau-Brunswick, ainsi que Halifax Nouvelle-Écosse, et aussi Radio Île-du-Prince-Édouard que vous pouvez écouter en streaming via le radioipe.ca. Donc, en espérant qu'il y ait des nouvelles pour une licence permanente bientôt, on leur souhaite. Bien sûr, commentaires, suggestions, contacts d'artistes francophones qui ont d'excellents produits en français ou instrumental. Vous pouvez m'envoyer leurs coordonnées via le canrockcdn@gmail.com. canrockcdn@gmail.com. Je vais rentrer en contact avec eux, recevoir leurs produits et sûrement le faire tourner ici à Canrock pour le plaisir des auditeurs. C'est la même adresse. Vous aimeriez entendre des chansons d'artistes francophones hors Québec. Vous aimeriez faire une dédicace. Envoyez-moi un petit mot à canrockcdn@gmail.com et je vais vous lire et essayer de répondre à vos questions. On parlait dans l'ouverture, qu'on va entendre la musique de Julie Aubé. Eh bien, un petit souvenir de Accro de la chanson 2009. Ça fait un bout, on l'écoute, Mal de mer.

Et oui, Julie Aubé avec Mal de mer, tiré de la compilation, ben, pas de la compilation, mais tiré du projet Accro de la chanson 5, donc 2009-2026, c'est quoi, c'est 15 ans à peu près, quelque chose du style. Julie Aubé est dans nos vies depuis tout le temps, tout ce temps-là. Dès sa participation à Accro de la chanson, avec la pièce qu'on vient d'entendre, Mal de mer, je suis tombé en amour avec Julie Aubé, auteur, compositrice, interprète, poète, musicienne, multi-instrumentiste. Donc vraiment une fille avec beaucoup de talent. Et ces jours-ci, elle a lancé Rural, un nouvel album, un troisième album, que j'ai pas eu le temps d'écouter encore, mais je vais écouter avec grand plaisir et vous en parler plus longuement. Donc, on va entendre la pièce Rurale dans quelques instants. Si vous voulez en savoir plus, de toute façon, Julie Aubé en un mot, pas d'accent, .me. JulieAubé.me pour découvrir l'univers de cette Acadienne, auteur, compositrice, interprète, Julie Aubé. On va entendre la pièce Je suis bien, donc ça s'en vient dans quelques instants, ça va vous donner une idée du son qu'elle nous lance ces jours-ci. Par la suite, on va entendre la formation B. La formation B avec Away qui nous propose cette pièce-là. L'album s'en vient. Est-ce que c'est un EP? Est-ce que c'est un album complet? J'en ai aucune idée, mais je sais qu'il y a un album qui s'en vient dans pas grand temps pour la formation B. Donc, avec la charmante Chloé Brou. Donc, c'est génial. Du nouveau stock de B, c'est bien le fun à entendre. Mais pour commencer, on va y aller tout de suite avec Julie Aubé, auteur, compositrice, interprète. Voici « Je suis bien ».

Voilà la formation B avec la charmante Chloé Brault et leur pièce Away. Away, donc l'album EP ou un album, ça s'en vient très très bientôt. On surveille ça avec grand plaisir, bien sûr. Et on partagera ici à Canrock avec beaucoup d'intérêt. Donc, vraiment une bonne formation de l'Acadie, la formation B. On poursuit avec le Festival du Loup. Je sais que c'est en Ontario, le Festival du Loup. Mais ce que je veux dire, c'est le Festival du Loup, voilà, de La Fontaine, va accueillir la formation Pont aux Poutines de Saint-Jean-Terre-Neuve. Vraiment, j'ai bien hâte d'assister au Festival du Loup et de rencontrer ces deux musiciens-là, leurs pères. Ils vont être au Festival du Loup, donc le 20 juillet. Mettez ça sur votre calendrier. Pont aux Poutines seront à La Fontaine, Ontario. Donc, on va essayer de rencontrer, de jaser avec eux, avoir beaucoup de plaisir, sûrement. On va les écouter avec le Rossignol. Par la suite, Tommy Young a lancé un album tout récemment. On va entendre la pièce Dans la vallée, c'est la pièce titre. Et après ça, ce sera Jacques Surette également.

êtes de retour à Canrock, l'autoroute de la francophonie musicale canadienne avec la longue des zones. Et comme à l'habitude, en début de deuxième demi-heure, on parle d'un album, un commentaire de disque, d'un album reçu récemment, là, quelques jours, quelques semaines, quelques mois, même des albums souvenirs. Et cette semaine, contrairement à ce que j'ai dit en début d'émission, c'est bel et bien le EP Un jour de Sophie Grenier, et non Grégoire. Sophie Grenier, auteur-compositrice-interprète. Malgré son jeune âge, l'auteur-compositrice-interprète franco-ontarienne Sophie Grenier a déjà un parcours professionnel impressionnant. Ce premier EP à 17 ans s'ensuit en 2024 de l'aventure et le couronnement à la voix neuf et du premier album complet. Elle nous revient en avril 2026, il y a quelques semaines, avec un jour, un premier EP 100% Sophie Grenier, fort intéressant au niveau des textes et musiques. Avec cet opus, elle nous démontre la profondeur de son talent. Elle nous invite dans un univers pop où se côtoient profondeur et fragilité, blessure et courage. Les orchestrations sont impressionnantes et nous amènent au recueillement et à l'espoir. C'est vraiment bien fait. Pour la découvrir, vous allez sur youtube.com/ Sophie Musical, Sophie Music Official, musique en anglais, bien sûr. Donc, youtube.com/ Sophie Music Official pour découvrir son univers. On commence avec la pièce vraiment magnifique qui s'appelle Ma Voix. Voici Sophie Grenier.

Avec un jour, on y découvre une voix douce et puissante à la fois. Tendresse et sincérité sont parmi les émotions véhiculées au cours de ce EP par l'artiste. Dès la première chanson, ma voix qu'on vient d'entendre, jusqu'à la pièce-titre, un jour qu'on va entendre en fin de commentaire, eh bien, c'est vraiment là, nous sommes captivés par une force mélodique irrésistible et vraiment prenante. Donc, je vous donne une adresse encore une autre fois. youtube.com/SophieMusicOfficial. Donc, allez faire ça, vous allez trouver son univers rapidement. On va y aller avec une deuxième pièce, une des bonnes pièces pop de l'album qui m'a attiré mon attention. Voici Amène-moi, voici l'auteur, compositrice, interprète franco-ontarienne, Sophie Grenier.

Un jour, de l'auteur, compositrice, interprète franco-ontarienne Sophie Grenier, est un petit bijou très bien poli. Les textes, comme les musiques, sont d'une profondeur incroyable et nous sont livrés par une voix là, qui nous fait du bien, qui nous berce, qui vient nous charmer l'ouïe facilement. Nous sommes captivés par la force mélodique irrésistible de ce produit, de ce projet, qui est génial, petit EP de 6 chansons, fort réussi. Encore une autre fois, youtube.com/ Sophie Musical Official. Donc faites ça sur YouTube, vous allez découvrir son univers, où je suis sûr que sur les plateformes musicales à travers le net, si vous faites Sophie Grenier, vous allez trouver son univers facilement, sa musique et tout ça. Et vous allez commander, acheter ce produit-là, le faire tourner ou le demander à ce qu'il tourne sur les radios que vous écoutez. Ça vaut la peine. Sophie Grenier. On y voit avec l'extrait qu'elle nous propose ces jours-ci, la pièce-titre. Voici Sophie Grenier. Voici Un jour.

Comme je le dis souvent, et ça commence bien notre bloc de l'Est Québec-Ontario, comme je le dis souvent, du bonbon pour les oreilles, minuit moins quart de M. Monette, Serge de son petit nom, tiré de son premier album solo après son groupe. Et le premier album solo, 18 roues. Je ne sais pas si c'est encore disponible, 18 roues. Je ne sais pas, mais c'est un mot juste de bon album. C'est vraiment fort, intéressant comme album. Et la dernière pièce de l'album 18 roues, c'est Minuit moins quart. Écoutez le texte, la mélodie, c'est vraiment génial. Pourquoi je vous parle de Monette? Parce que Monette, ces jours-ci, lance son sixième album. Incroyable. Sixième album pour Serge Monette. Et vraiment, ça s'appelle l'album s'appelle tout simplement Un gars de la vallée. Et j'ai fait une première écoute très, très rapide. Du bonbon pour les oreilles. Oui, oui, oui, oui. C'est vraiment très intéressant comme album. Faut que j'écoute ça pour en faire un commentaire de disque. Mais c'est fort intéressant. C'est bien produit. C'est bien réalisé. Les textes et les musiques sont géniales, sont puissantes. C'est vraiment, ça vient nous chercher. Donc, la preuve, je vais vous envoyer une première pièce de cet album-là, Un gars de la vallée. Ça s'appelle Où vas-tu? Écoutez la mélodie qui est vraiment puissante. C'est vraiment très intéressant. Et pour se rendre à la pause de l'heure, ben, on va écouter aussi Vincent Bishop. Vincent Bishop sera au Festival du Loup le 20 juillet prochain. Donc, Vincent Bishop, qui fait de l'excellente musique francophone, c'est un gars de la région d'Ottawa. Et il sera au Festival du Loup le 20 juillet. Mettez ça sur votre calendrier, là. On va l'écouter avec la pièce que j'ai décidé de vous faire entendre. Plus que tout, très bonne pièce. Mais pour l'instant, Monette, voici Où vas-tu à Canrock.

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2: Deuxième heure de Can Rock, l'autoroute de la francophonie musicale canadienne avec la longue des zones. Et comme à l'habitude, en début de deuxième heure, je tiens à remercier des gens spéciaux qui m'aident comme ça à partager la richesse de la musique franco-canadienne. Merci à l'Arc du Canada, l'Alliance des radios communautaires du Canada. Merci beaucoup. Merci beaucoup aux directeurs et directrices de programmation des stations suivantes. CGRO 177, 179, Carlsbad, Verse, Embrun, Castleman. CGFO, Ottawa. La radio web des productions JB au www.prodjb.com. Chip FM 101.9, Fort Coulonge, Québec. CFRH, la radio francophone du comté de Simcoe en Ontario. Ainsi que CHOQ. Toronto, Ontario. Merci beaucoup de diffuser l'émission. Bien entendu, commentaires, suggestions, contacts d'artistes francophones qui ont d'excellents produits en français ou instrumental. Envoyez-moi ces coordonnées-là à canrockcdn@commercial.gmail.com. Je vais rentrer en contact avec eux, recevoir leurs produits et sûrement le faire tourner pour le plaisir des auditeurs. Si vous avez des demandes spéciales d'artistes francophones hors Québec ou tout simplement de faire une dédicace, canrockcdn@commercial.gmail.com. Je vais vous lire et essayer de répondre à vos demandes ou à vos questions. Cela étant dit, on y va avec la deuxième partie du bloc de l'Est Québec-Ontario, deuxième heure de Canrock, l'autoroute de la francophonie musicale canadienne pour aujourd'hui. On y a deux nouveautés. Chocolat de la charmante Sophie d'Orléans, très bonne pièce, bilingue quand même, mais quand même très bonne pièce, c'est intéressant. Et Viens me voir de Sugar Crush, qui a un album qui s'en vient très très bientôt.